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1: Bonjour à tous, les béliers, cette journée est idéale pour passer l'éponge sur les petites rancunes.
2: Taureau, vous êtes sur la sellette, ne vous laissez pas démonter, restez vous-même avec dignité.
3: Gémeaux, votre cerveau rumine H24 et cela vous épuise. Si vous le pouvez, réfléchissez à une solution pour trouver une façon de vous détendre.
4: Cancer, vous passez votre journée à faire la loi, vous vous fatiguez tout seul, cherchez le calme, détendez-vous.
5: Lion, vous saurez tirer parti de vos déboires dans le domaine affectif,
6: ce ralentissement vous permet de retrouver votre élan et de corriger vos erreurs.
7: Vierge, vous allez changer votre fusil d'épaule, peut-être serez-vous forcé de rentrer dans des détails techniques.
8: Balance, votre possessivité s'éveille et vos démons reviennent, profitez de chaque minute sans vous torturer.
9: Scorpion, le bien-être vous envahit, votre emprise sur les autres est plus forte, n'en abusez pas.
10: Sagittaire, un moral d'enfer associé à un excellent équilibre nerveux, aujourd'hui il ne vous en faudra pas davantage pour vous sentir bien.
11: Capricorne, vos relations aux autres sont un peu chaotiques et on ne peut pas dire que vous soyez toujours très adroit ou diplomate.
12: Verseau, vous êtes en mesure d'aborder des sujets difficiles, de faire une formation ardue ou d'atteindre des objectifs élevés.
13: Et enfin les poissons, ne demandez pas trop à un entourage social qui ne se montrera pas forcément très disposé à vous accorder ce que vous réclamez aujourd'hui.
14: Bonne journée à tous.
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1: On nous prédit de faibles averses au-dessus des plages ce matin avec 22 à 23 degrés. La mer peu agitée est à 22 degrés. Elle descend jusqu'à 8h45 pour remonter jusqu'à 15h15. Le vent de secteur nord-est souffle à 20 km/h. Cet après-midi, le ciel est variable. On prévoit 29 degrés sur le sable. Le vent, toujours de secteur nord-est, souffle à 20 km/h. L'indice UV est modéré aujourd'hui à 5 sur 11. Utilisez tout de même de la crème solaire. Respectez la couleur du drapeau. S'il est rouge, la baignade est interdite. Et dans le cas contraire, évitez les secteurs de baïne en vous baignant dans les zones surveillées.
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1: Bonjour, je suis Cathy de l'Office de tourisme d'Andernos-les-Bains et je vais vous présenter un programme d'activité pour cette dernière semaine déjà estivale de vacances à Andernos avant la rentrée qui s'annonce d'ici peu déjà. Lundi 24 août, je vous invite à venir tester vos talents de danseur en vous initiant au bal gascon en compagnie de professionnels de la danse. Ce sera à 20h sur l'esplanade de la Jetée. Une soirée en mode sunset face au bassin, je pense qu'il y a pire pour commencer la semaine. Mardi 25 août, un moment de détente avec Salty Yoga à 9h30 face au bassin, plage du Béteil, pour un réveil musculaire en douceur. Salty Yoga vous propose un yoga qui mêle respiration et relaxation et nous proposons la billetterie à l'office de tourisme. Une autre animation proposée ce mardi 25 août à 10h, une animation assez ludique, afin d'aider notre enquêtrice Aurélie à résoudre un crime qui a été commis contre la nature. Je ne vous en dis pas plus, uniquement que le rendez-vous se fera au club de voile d'Andernos. Enfin, pour terminer cette journée, à partir de 18h en soirée, vous aurez une exposition de peintres et de sculpteurs sur l'esplanade de la Jetée, organisée par le collectif Peintres sous les étoiles, pour valoriser l'art local. Mercredi 26 août, nous travaillons avec l'association Recyclart, qui œuvre à la création artistique en alliant le respect de l'environnement et la créativité. Et Recyclart proposera un atelier qui s'appelle Fable de la Terre, à destination unique des enfants, les parents sont interdits, pour écouter, imaginer, créer et devenir des petits protecteurs de la nature. Ce sera à partir de 10h, la billetterie est à l'office de tourisme. Mais à la même heure, pour les enfants qui préfèrent découvrir autre chose que la création artistique, il y aura aussi une visite au port ostréicole pour découvrir le métier d'ostréiculteur. Hein. C'est un métier vraiment typique d'Andernos et du bassin d'Arcachon en général. Et le cycle de vie de l'huître, l'emblème d'Andernos bien sûr. C'est Aurélie qui animera cette séance avec un rallye photo et une dégustation surprise en fin de visite. C'est à partir de 6 ans et la billetterie sera aussi à l'office de tourisme. Le vendredi 26 août, vous aurez un atelier vocal d'été qui est proposé par l'association Chandernos, qui vous permettra notamment de travailler la respiration, les techniques vocales, le placement de la voix pour devenir un chanteur expert. Et ce sera à partir de 17h30. Samedi 29 août, vous aurez une animation nature autour des chauves-souris, accompagnée de jeux, énigmes et autres activités à partir de 14h30. Ce sera à l'entrée du port du Béteil à partir de 4 ans. Et on termine cette journée et cette semaine par une soirée rythmée avec des chants de marins à la cabane numéro 70 du port ostréicole à partir de 18h. J'espère que vous aurez passé une bonne dernière semaine de vacances avant la rentrée. Si toutefois ce programme ne vous convient pas, vous trouverez d'autres idées sur notre site internet www.andernos-tourisme.fr. À bientôt.
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2: Bonjour à tous, les béliers, cette journée est idéale pour passer l'éponge sur les petites rancunes. Taureau, vous êtes sur la sellette, ne vous laissez pas démonter, restez vous-même avec dignité. Gémeaux, votre cerveau rumine H24 et cela vous épuise. Si vous le pouvez, réfléchissez à une solution pour trouver une façon de vous détendre. Cancer, vous passez votre journée à faire la loi, vous vous fatiguez tout seul, cherchez le calme, détendez-vous. Lion, vous saurez tirer parti de vos déboires dans le domaine affectif, ce ralentissement vous permet de retrouver votre élan et de corriger vos erreurs. Vierge, vous allez changer votre fusil d'épaule, peut-être serez-vous forcé de rentrer dans des détails techniques. Balance, votre possessivité s'éveille et vos démons reviennent, profitez de chaque minute sans vous torturer. Scorpion, le bien-être vous envahit, votre emprise sur les autres est plus forte, n'en abusez pas. Sagittaire, un moral d'enfer associé à un excellent équilibre nerveux, aujourd'hui il ne vous en faudra pas davantage pour vous sentir bien. Capricorne, vos relations aux autres sont un peu chaotiques et on ne peut pas dire que vous soyez toujours très adroit ou diplomate. Verseau, vous êtes en mesure d'aborder des sujets difficiles, de faire une formation ardue ou d'atteindre des objectifs élevés. Et enfin les poissons, ne demandez pas trop à un entourage social qui ne se montrera pas forcément très disposé à vous accorder ce que vous réclamez aujourd'hui. Bonne journée à tous.
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1: On nous prédit de faibles averses au-dessus des plages ce matin avec 22 à 23 degrés. La mer peu agitée est à 22 degrés. Elle descend jusqu'à 8h45 pour remonter jusqu'à 15h15. Le vent de secteur nord-est souffle à 20 km/h. Cet après-midi, le ciel est variable. On prévoit 29 degrés sur le sable. Le vent, toujours de secteur nord-est, souffle à 20 km/h. L'indice UV est modéré aujourd'hui à 5 sur 11. Utilisez tout de même de la crème solaire. Respectez la couleur du drapeau. S'il est rouge, la baignade est interdite. Et dans le cas contraire, évitez les secteurs de baïne en vous baignant dans les zones surveillées.
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1: Direction Andernos, les concerts de l'été pour clôturer la saison estivale en beauté et surtout en musique. Vous allez retrouver ce soir à Andernos le groupe Marvin qui se produira sur la scène de la Jetée au programme dès 21h10, funk, soul, rock ou encore reggae. Biganos, dernier jour pour le festival polynésien avec ce soir, en plus des animations, un match de gala caritatif à 19h30 en partenariat avec le Biganos Rugby 15. Une partie des recettes sera reversée au profit des blessés de guerre du Pacifique. Marche prime avec les fêtes de l'été, restauration, animation, vide-grenier, marché des créateurs et ce soir, le show hommage Claude François, Clo-Clo Mania Forever. Les concerts live du bistrot d'Audange avec ce soir Nicolas au programme Pop, Folk, Blues. On part sur Arcachon avec le dernier jour pour la grande braderie, le cœur de la ville qui sera piéton entre 9h et 20h, avenue Gambetta, cours Larmarque de Plaisance entre l'avenue Gambetta et la rue Francis Lanine, rue de Lattre de Tassigny, boulevard de la Plage entre la rue Roger Expert et François Le Gallet, braderie d'été des commerçants, également du moulot dans les jardins de Notre-Dame des Passes. Direction Le Pila, quelques jours encore pour profiter des piles artistiques. Rendez-vous place avenue du Sémaphore, vous allez retrouver les artistes de la promenade des arts. C'est donc ce soir au Pila.
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0: 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Il est 9h.
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2: Huître, le fleuron historique du bassin depuis les Romains. Elle s'appelait Belle Paupière et marqueur de la qualité des eaux. Elle filtre 200 litres par jour. La gravette, puis la portugaise et la japonaise aujourd'hui se sont succédées. Leur calibre, en 2 ans environ, est fonction de leur poids du numéro 00 au numéro 4 pour les plus petits. C'est un trésor de bienfaits, oméga 3, réduction du mauvais cholestérol, etc., etc.
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1: On nous prédit de faibles averses au-dessus des plages ce matin avec 22 à 23 degrés. La mer peu agitée est à 22 degrés. Elle descend jusqu'à 8h45 pour remonter jusqu'à 15h15. Le vent de secteur nord-est souffle à 20 km/h. Cet après-midi, le ciel est variable. On prévoit 29 degrés sur le sable. Le vent, toujours de secteur nord-est, souffle à 20 km/h. L'indice UV est modéré aujourd'hui à 5 sur 11. Utilisez tout de même de la crème solaire. Respectez la couleur du drapeau. S'il est rouge, la baignade est interdite. Et dans le cas contraire, évitez les secteurs de baïne en vous baignant dans les zones surveillées.
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1: On nous prédit de faibles averses au-dessus des plages ce matin avec 22 à 23 degrés. La mer peu agitée est à 22 degrés. Elle descend jusqu'à 8h45 pour remonter jusqu'à 15h15. Le vent de secteur nord-est souffle à 20 km/h. Cet après-midi, le ciel est variable. On prévoit 29 degrés sur le sable. Le vent, toujours de secteur nord-est, souffle à 20 km/h. L'indice UV est modéré aujourd'hui à 5 sur 11. Utilisez tout de même de la crème solaire. Respectez la couleur du drapeau. S'il est rouge, la baignade est interdite. Et dans le cas contraire, évitez les secteurs de baïne en vous baignant dans les zones surveillées.
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1: Direction Andernos, les concerts de l'été pour clôturer la saison estivale en beauté et surtout en musique. Vous allez retrouver ce soir à Andernos le groupe Marvin qui se produira sur la scène de la Jetée au programme dès 21h10, funk, soul, rock ou encore reggae. Biganos, dernier jour pour le festival polynésien avec ce soir, en plus des animations, un match de gala caritatif à 19h30 en partenariat avec le Biganos Rugby 15. Une partie des recettes sera reversée au profit des blessés de guerre du Pacifique. Marche prime avec les fêtes de l'été, restauration, animation, vide-grenier, marché des créateurs et ce soir, le show hommage Claude François, Clo-Clo Mania Forever. Les concerts live du bistrot d'Audange avec ce soir Nicolas au programme Pop, Folk, Blues. On part sur Arcachon avec le dernier jour pour la grande braderie, le cœur de la ville qui sera piéton entre 9h et 20h, avenue Gambetta, cours Larmarque de Plaisance entre l'avenue Gambetta et la rue Francis Lanine, rue de Lattre de Tassigny, boulevard de la Plage entre la rue Roger Expert et François Le Gallais, braderie d'été des commerçants, également du moulot dans les jardins de Notre-Dame des Passes. Direction Le Pila, quelques jours encore pour profiter des piles artistiques. Rendez-vous place avenue du Sémaphore, vous allez retrouver les artistes de la promenade des arts. C'est donc ce soir au Pila.
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1: Bonjour, je suis Cathy de l'Office de tourisme d'Andernos-les-Bains et je vais vous présenter un programme d'activité pour cette dernière semaine déjà estivale de vacances à Andernos avant la rentrée qui s'annonce d'ici peu déjà. Lundi 24 août, je vous invite à venir tester vos talents de danseur en vous initiant au bal gascon en compagnie de professionnels de la danse. Ce sera à 20h sur l'esplanade de la Jetée. Une soirée en mode sunset face au bassin, je pense qu'il y a pire pour commencer la semaine. Mardi 25 août, un moment de détente avec Salty Yoga à 9h30 face au bassin, plage du Béteil, pour un réveil musculaire en douceur. Salty Yoga vous propose un yoga qui mêle respiration et relaxation et nous proposons la billetterie à l'office de tourisme. Une autre animation proposée ce mardi 25 août à 10h, une animation assez ludique, afin d'aider notre enquêtrice Aurélie à résoudre un crime qui a été commis contre la nature. Je ne vous en dis pas plus, uniquement que le rendez-vous se fera au club de voile d'Andernos. Enfin, pour terminer cette journée, à partir de 18h en soirée, vous aurez une exposition de peintres et de sculpteurs sur l'esplanade de la Jetée, organisée par le collectif Peintres sous les étoiles, pour valoriser l'art local. Mercredi 26 août, nous travaillons avec l'association Recyclart, qui œuvre à la création artistique en alliant le respect de l'environnement et la créativité. Et Recyclart proposera un atelier qui s'appelle Fable de la Terre, à destination unique des enfants, les parents sont interdits, pour écouter, imaginer, créer et devenir des petits protecteurs de la nature. Ce sera à partir de 10h, la billetterie est à l'office de tourisme. Mais à la même heure, pour les enfants qui préfèrent découvrir autre chose que la création artistique, il y aura aussi une visite au port ostréicole pour découvrir le métier d'ostréiculteur. Hein. C'est un métier vraiment typique d'Andernos et du bassin d'Arcachon en général. Et le cycle de vie de l'huître, l'emblème d'Andernos bien sûr. C'est Aurélie qui animera cette séance avec un rallye photo et une dégustation surprise en fin de visite. C'est à partir de 6 ans et la billetterie sera aussi à l'office de tourisme. Le vendredi 26 août, vous aurez un atelier vocal d'été qui est proposé par l'association Chandernos, qui vous permettra notamment de travailler la respiration, les techniques vocales, le placement de la voix pour devenir un chanteur expert. Et ce sera à partir de 17h30. Samedi 29 août, vous aurez une animation nature autour des chauves-souris, accompagnée de jeux, énigmes et autres activités à partir de 14h30. Ce sera à l'entrée du port du Béteil à partir de 4 ans. Et on termine cette journée et cette semaine par une soirée rythmée avec des chants de marins à la cabane numéro 70 du port ostréicole à partir de 18h. J'espère que vous aurez passé une bonne dernière semaine de vacances avant la rentrée. Si toutefois ce programme ne vous convient pas, vous trouverez d'autres idées sur notre site internet www.andernos-tourisme.fr. À bientôt.
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1: Faut que je vous raconte quelque chose sur mon couple que moi-même j'ai mis beaucoup de temps à m'avouer. Mais je pense que ça pourrait être libérateur.

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1: Bonjour, je suis Cathy de l'Office de tourisme d'Andernos-les-Bains et je vais vous présenter un programme d'activités pour cette dernière semaine déjà estivale de vacances à Andernos avant la rentrée qui s'annonce d'ici peu déjà. Lundi 24 août, je vous invite à venir tester vos talents de danseur en vous initiant au bal gascon en compagnie de professionnels de la danse. Ce sera à 20h sur l'esplanade de la Jetée. Une soirée en mode sunset face au bassin, je pense qu'il y a pire pour commencer la semaine. Mardi 25 août, un moment de détente avec Salty Yoga à 9h30 face au bassin, plage du Béteil, pour un réveil musculaire en douceur. Salty Yoga vous propose un yoga qui mêle respiration et relaxation et nous proposons la billetterie à l'office de tourisme. Une autre animation proposée ce mardi 25 août à 10h, une animation assez ludique, afin d'aider notre enquêtrice Aurélie à résoudre un crime qui a été commis contre la nature. Je ne vous en dis pas plus, uniquement que le rendez-vous se fera au club de voile d'Andernos. Enfin, pour terminer cette journée, à partir de 18h en soirée, vous aurez une exposition de peintres et de sculpteurs sur l'esplanade de la Jetée, organisée par le collectif Peintres sous les étoiles pour valoriser l'art local. Mercredi 26 août, nous travaillons avec l'association RecycleArt, qui œuvre à la création artistique en alliant le respect de l'environnement et la créativité. Et RecycleArt proposera un atelier qui s'appelle Fable de la Terre, à destination unique des enfants, les parents sont interdits, pour écouter, imaginer, créer et devenir des petits protecteurs de la nature. Ce sera à partir de 10h, la billetterie est à l'office de tourisme. Mais à la même heure, pour les enfants qui préfèrent découvrir autre chose que la création artistique, il y aura aussi une visite au port ostréicole pour découvrir le métier d'ostréiculteur. Hein. C'est un métier vraiment typique d'Andernos et du bassin d'Arcachon en général. Et le cycle de vie de l'huître, l'emblème d'Andernos bien sûr. C'est Aurélie qui animera cette séance avec un rallye photo et une dégustation surprise en fin de visite. C'est à partir de 6 ans et la billetterie sera aussi à l'office de tourisme. Le vendredi 26 août, vous aurez un atelier vocal d'été qui est proposé par l'association Chandernos, qui vous permettra notamment de travailler la respiration, les techniques vocales, le placement de la voix pour devenir un chanteur expert. Et ce sera à partir de 17h30. Samedi 29 août, vous aurez une animation nature autour des chauves-souris, accompagnée de jeux, énigmes et autres activités à partir de 14h30. Ce sera à l'entrée du port du Béteil à partir de 4 ans. Et on termine cette journée et cette semaine par une soirée rythmée avec des chants de marins à la cabane numéro 70 du port ostréicole à partir de 18h. J'espère que vous aurez passé une bonne dernière semaine de vacances avant la rentrée. Si toutefois ce programme ne vous convient pas, vous trouverez d'autres idées sur notre site internet www.andernos-tourisme.fr. À bientôt.
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1: Bonsoir Luc.
2: Bonsoir tout le monde.
1: Trois cabanes, la cabane bleue, la cabane tianquée, la cabane ostréicole. 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
2: Huître, le fleuron historique du bassin depuis les Romains. Elle s'appelait Belle Paupière et marqueur de la qualité des eaux. Elle filtre 200 litres par jour. La gravette, puis la portugaise et la japonaise aujourd'hui se sont succédées. Leur calibre, en 2 ans environ, est fonction de leur poids du numéro 00 au numéro 4 pour les plus petits. C'est un trésor de bienfaits, oméga 3, réduction du mauvais cholestérol, etc., etc.
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1: Le ciel devrait aller de peu nuageux à voilé dans la soirée avec 23 à 25 degrés, mais on nous annonce un risque d'orage cette nuit. Demain, on attend de larges éclaircies, mais il y a également encore un risque d'orage tout au long de la journée avec 24 à 25 degrés demain matin et 27 à 28 degrés demain après-midi. En ce qui concerne l'horaire démarré, la basse mer est prévue à 21h20, la pleine mer à 3h55 cette nuit avec un coefficient de 38, la basse mer demain matin à 9h45. Dans quelques instants, nous allons jouer ensemble à découvrir le chiffre du jour sur Plage FM.
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0: Ah, oh, ça, c'est le moment que j'aime bien cette saison. C'est la petite nouveauté de la saison, mais je l'aime beaucoup, beaucoup, parce que comme ça, je suis avec. Ben, ça va devenir un copain. Hein. On se croisait pas, parce que lui, vendredi soir, moi, matinée, on se voit jamais. Éric Brindeau est avec nous, monsieur baseball pour Plage FM, parce que y a quand même trois équipes de baseball sur les bords du bassin d'Arcachon. Donc, si on n'en parlait pas, on parlerait de rien, finalement. Salut, Éric.
1: Bonsoir à tous.
0: Tu vas essayer de nous faire un home run avec le chiffre du jour. Et celui-là, c'est super connu. Alors là...
1: je sens le piège.
0: Oh là là, tu me l'as, en plus, tu me l'as sorti dans tes réponses précédemment sur un autre chiffre du jour.
1: Ah, s'il faut que je me souvienne, moi qui n'ai pas de mémoire.
0: Ah ben ouais, là, va falloir.
1: Tu connais Dory ?
0: Oui. Ben voilà. Hein, bonjour, vous êtes là ? Bonjour. 1857.
1: Voilà, donc une année. Une année, il ne devait pas y avoir beaucoup de vacanciers l'été.
0: Non, bah non, 1857, hein, c'est...
1: Et pas beaucoup d'habitants, pas beaucoup de communes, ouais.
0: Mmh. Ouais, ouais, alors attends, commune, là tu touches un truc, effectivement pas beaucoup de communes.
1: Ça doit tourner autour de la création d'un village ou de l'indépendance.
0: Ou même d'une ville, on peut dire aussi.
1: D'une ville, hein. D'une ville, donc la
0: Indépendance, ville, là ouais, franchement alors, tout le monde a trouvé chez lui. Hein.
1: Oui, peut-être, alors je sais pas moi, Andernos ?
0: Non.
1: Plus dans le sud ?
0: Oui, c'est plus sud-ouest.
1: Le fond du bassin ?
0: Ouais, non, bah non, ça, alors attends, c'est le fond du bassin. Alors d'abord, je peux te dire que ce qu'on appelle le fond du bassin, ceux qui y habitent n'aiment pas qu'on dise ça,
1: c'est
0: donc
1: vrai.
0: On le dira pas.
1: On le dira pas. La teste ?
0: Attends, l'autre, il veut que je fasse le boulot à sa. Alors c'est un lien avec la teste. Non, mais t'as pas le droit de pas savoir 1857.
1: La première fois qu'on a monté la dune du Pilat ? Non, je m'égare. Création d'Arcachon.
0: Toi, tu t'égares, moi je me bats. Ah !
1: Arcachon ?
0: Eh ben voilà !
1: Ah.
0: Le décret de l'empereur Napoléon III qui sépare donc le quartier d'Arcachon de la commune de la Thèse de Buch.
1: Ouais, mais j'étais pas né aussi, donc.
0: Ouais, ça, mais ça, tu l'as déjà dit, c'est
1: ah
0: ta
1: oui,
0: bonne
1: excuse. Bah oui.
0: Ouais, mais ça va pas
1: c'est
0: être l'excuse pour tout. Hein. Je veux dire, en 69, t'étais né ?
1: Non.
0: Non, et pourtant, tu sais qu'il y a un homme qui a marché sur la Lune.
1: Bah, je le savais pas jusqu'à maintenant.
0: Ok, ouais, l'été va être très très long sur Plage FM cette année. Tu reviens une prochaine fois pour un autre chiffre du jour ?
1: Mais bien sûr.
0: Et tu vas bosser la baissée du bassin, tiens.
1: Ouais, on va faire ça.
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2: Bonsoir.
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2: Allez, la cabane choquée.
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1: Direction Andernos, les concerts de l'été pour clôturer la saison estivale en beauté et surtout en musique. Vous allez retrouver ce soir à Andernos le groupe Marvin qui se produira sur la scène de la Jetée au programme dès 21h10, funk, soul, rock ou encore reggae. Biganos, dernier jour pour le festival polynésien avec ce soir en plus des animations, un match de gala caritatif à 19h30 en partenariat avec le Biganos Rugby 15. Une partie des recettes sera reversée au profit des blessés de guerre du Pacifique. Marche prime avec les fêtes de l'été, restauration, animation, vide-grenier, marché des créateurs et ce soir, le show hommage Claude François, Clo-Clo Mania Forever. Les concerts live du bistrot d'Audange avec ce soir Nicolas au programme Pop, Folk, Blues. Dans quelques minutes, l'agenda sud.
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1: Le ciel devrait aller de peu nuageux à voilé ce soir avec 23 à 25 degrés, mais on nous annonce un risque d'orage pour cette nuit. Demain, on attend de larges éclaircies, mais il y a toujours un risque d'orage tout au long de la journée avec 24 à 25 degrés demain matin et 27 à 28 degrés demain après-midi. Si vous allez à Bordeaux, demain c'est le même type de temps avec 27 degrés dans la matinée et 29 degrés dans l'après-midi. En ce qui concerne l'horaire des marées, la basse mer est prévue à 21h20, la pleine mer cette nuit à 3h55 avec un coefficient de 38, la basse mer demain matin à 9h45. Dans quelques instants, il y a encore des bons plans à partager ensemble sur Plage FM. Cette fois, ce sont ceux du sud du bassin d'Arcachon et c'est avec Cédric.
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1: On part sur Arcachon avec le dernier jour pour la grande braderie, le cœur de la ville qui sera piéton entre 9h et 20h, avenue Gambetta, cours Larmarque de Plaisance entre l'avenue Gambetta et la rue Francis Lanine, rue de Lattre de Tassigny, boulevard de la Plage entre la rue Roger Expert et François Le Gallet. Braderie d'été, des commerçants, également du moulot dans les jardins de Notre-Dame des Passes. Direction Le Pilat, quelques jours encore pour profiter des piles artistiques. Rendez-vous place avenue du Sémaphore, vous allez retrouver les artistes de la promenade des arts. C'est donc ce soir au Pilat.
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0: sur Plage FM, le programme d'un office du tourisme pour la semaine à venir.
1: Bonjour, je suis Cathy de l'Office de tourisme d'Andernos-les-Bains et je vais vous présenter un programme d'activité pour cette dernière semaine déjà estivale de vacances à Andernos avant la rentrée qui s'annonce d'ici peu déjà. Lundi 24 août, je vous invite à venir tester vos talents de danseur en vous initiant au bal gascon en compagnie de professionnels de la danse. Ce sera à 20h sur l'esplanade de la Jetée. Une soirée en mode sunset face au bassin, je pense qu'il y a pire pour commencer la semaine. Mardi 25 août, un moment de détente avec Salty Yoga à 9h30 face au bassin, plage du Béteil, pour un réveil musculaire en douceur. Salty Yoga vous propose un yoga qui mêle respiration et relaxation et nous proposons la billetterie à l'office de tourisme. Une autre animation proposée ce mardi 25 août à 10h, une animation assez ludique, afin d'aider notre enquêtrice Aurélie à résoudre un crime qui a été commis contre la nature. Je ne vous en dis pas plus, uniquement que le rendez-vous se fera au club de voile d'Andernos. Enfin, pour terminer cette journée, à partir de 18h en soirée, vous aurez une exposition de peintres et de sculpteurs sur l'esplanade de la Jetée, organisée par le collectif Peintres sous les étoiles, pour valoriser l'art local. Mercredi 26 août, nous travaillons avec l'association Recyclart, qui œuvre à la création artistique en alliant le respect de l'environnement et la créativité. Et Recyclart proposera un atelier qui s'appelle Fable de la Terre, à destination unique des enfants, les parents sont interdits, pour écouter, imaginer, créer et devenir des petits protecteurs de la nature. Ce sera à partir de 10h, la billetterie est à l'office de tourisme. Mais à la même heure, pour les enfants qui préfèrent découvrir autre chose que la création artistique, il y aura aussi une visite au port ostréicole pour découvrir le métier d'ostréiculteur. Hein. C'est un métier vraiment typique d'Andernos et du bassin d'Arcachon en général. Et le cycle de vie de l'huître, l'emblème d'Andernos bien sûr. C'est Aurélie qui animera cette séance avec un rallye photo et une dégustation surprise en fin de visite. C'est à partir de 6 ans et la billetterie sera aussi à l'office de tourisme. Le vendredi 26 août, vous aurez un atelier vocal d'été qui est proposé par l'association Chandernos, qui vous permettra notamment de travailler la respiration, les techniques vocales, le placement de la voix pour devenir un chanteur expert. Et ce sera à partir de 17h30. Samedi 29 août, vous aurez une animation nature autour des chauves-souris, accompagnée de jeux, énigmes et autres activités à partir de 14h30. Ce sera à l'entrée du port du Béteil à partir de 4 ans. Et on termine cette journée et cette semaine par une soirée rythmée avec des chants de marins à la cabane numéro 70 du port ostréicole à partir de 18h. J'espère que vous aurez passé une bonne dernière semaine de vacances avant la rentrée. Si toutefois ce programme ne vous convient pas, vous trouverez d'autres idées sur notre site internet www.andernos-tourisme.fr. À bientôt.
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1: Le ciel devrait aller de peu nuageux à voilé ce soir avec 23 à 25 degrés. Mais on nous annonce un risque d'orage cette nuit. Demain, on attend de larges éclaircies, mais le risque d'orage subsiste tout au long de la journée avec 24 à 25 degrés demain matin et 27 à 28 degrés demain après-midi. À Bordeaux, il y a le même risque d'orage demain avec 27 degrés dans la matinée et 29 degrés dans l'après-midi. En ce qui concerne l'horaire des marées, la basse mer est prévue à 21h20, la pleine mer cette nuit à 3h55 avec un coefficient de 38, la basse mer demain matin à 9h45, la pleine mer à 16h15 avec un coefficient de 44. Dans quelques instants, souvenez-vous du jeu des cabanes Plage FM.
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1: Eh ben dites donc, ça faisait une paye qu'on s'était pas retrouvés en direct pour jouer ensemble au jeu des cabanes. Mais maintenant, on y est. On va aller du côté de Marcheprime, parce que figurez-vous qu'à Marcheprime, sur 89.1, il y a celle qui voit des trois partout qui nous écoute. C'est Coralie. Bonsoir Coralie.
2: Bonsoir.
1: Ouais, j'ai jamais vu autant de trois dans un numéro de téléphone, dis.
2: Ah oui, mais j'étais
1: faite
2: pour être en Gironde.
1: Ah bah, écoute, j'allais te le dire. C'était la phrase d'après. Comment se passe l'été pour toi, Coralie ?
2: Plutôt bien, hormis les évacuations, évidemment.
1: Je vois pas du tout de quoi tu parles.
2: Ah, écoutez, ça nous a fait des vacances forcées.
1: On ne dira jamais assez merci aux agriculteurs, aux sapeurs-pompiers, à tous les élus, exactement, à tous ceux qui ont pris soin de nous. Merci, merci, merci, merci. Oui. Et une grosse solidarité avec ceux qui ont vraiment perdu des choses dans l'histoire.
2: Ah, bien sûr. Oui, oui, totalement. On y a beaucoup pensé.
1: Maintenant, il n'y a plus que de la joie. C'est Plage FM à 200%. Bon, nous allons jouer ensemble au jeu des cabanes Plage FM. Devant nous, trois cabanes. La cabane au fond du jardin, la cabane au fond des bois. Ah non, pardon, je me suis trompé de cabane. Oh, il est con, lui. Il s'est trompé de radio, dit. Ah non, mais le mec, c'était ma dernière. Je vois pas du tout pourquoi. Je vois pas pourquoi. Je comprends pas, madame la directrice. Bon, on en discutera après. Devant nous, trois cabanes. La cabane bleue, la cabane ostréicole, la cabane tianquée. Les trois cabanes sont bourrées, blindées de cadeaux. Ça dégoule de partout, là, ça dégouline de partout. Tu choisis une des cabanes, j'ouvre la porte, tu repars avec les cadeaux.
2: Allez, la cabane tianquée.
1: Toi, tu aimes bien prendre de la hauteur, hein.
2: Ah, toujours.
1: Ouais. Eh ben, allez, on y va. Ah non, non, mais j'offre pas ça, quoi. Non, mais attends, 6 cadeaux à la même personne. Non, non, non, non, non, non, non, non, il y a une erreur. Je suis désolé, Coralie, ce jeu est complètement pipoté, vérolé ce soir. C'est pas possible, tu peux pas avoir gagné.
2: Non.
1: C'est vraiment ma dernière émission, madame la directrice. Elle m'en veut, hein, aujourd'hui. Je sais pas. C'est quoi? C'est le salaire? C'est moi qui vais devoir vous donner de l'argent à la fin du mois? C'est comment on va faire, en fait? Faut m'expliquer. Non, et puis je comprends mal, hein, je suis qu'animateur, hein, d'un autre côté. Bon, tu as effectivement gagné 6 cadeaux. Bon, je sais pas
2: ouais.
1: On va commencer par le commencement. Tu as gagné un accès à quoi détente pour 2 personnes d'une heure chez Ozen Spa à Andernos, les
2: bas. Merci.
1: Non mais attends, parce qu'il y en a d'autres, hein. Je veux dire, il y en a encore 5 autres. Tu as gagné 2 entrées pour le zoo du bassin d'Arcachon à la Teste de Buch.
2: Ouais.
1: Tu as gagné 4 entrées pour Kid Park à Gujan-Mestras. Tu as gagné 2 entrées pour le parc Walligator à Agen.
2: Ouais, génial.
1: Tu as gagné 4 entrées pour le parc Aqualand à Gujan-Mestras. Et il en reste au fond, donc je vais laisser quand même. Hein, t'as encore faim un peu?
2: Oui.
1: T'as une petite place? Bon.
2: J'espère.
1: Tu as gagné 2 entrées pour le Futuroscope à Poitiers. Félicitations.
2: Oh, génial. Merci. C'est génial.
1: Et ça, madame la directrice, ça m'offre pas un peu de répit? J'ai pas le droit de venir faire celle de demain, par exemple? Non, il faut qu'on discute, d'accord. Bon, ça n'a pas changé. Ah, écoutez, demain, il y aura peut-être le jeu des cabanes, je ne sais pas avec qui. Et bon, il y aura, parce que vous allez quand même pas l'arrêter comme ça une semaine de la fin. Moi, je dis ça, je dis rien. Félicitations, Coralie. Le futur chômeur que je suis te félicite.
2: Merci beaucoup, je suis super contente. Merci.
1: Je vais te laisser profiter de ta soirée. Avant cela, je te pose la question de confiance. 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
2: Bonsoir, bonsoir.
1: La cabane Tianqué, la cabane bleue, la cabane ostréicole.
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1: Déjà, tu as gagné un accès à quoi détente d'une heure pour deux personnes chez Ozen Spa. 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
2: Oh, trop bien, trop bien.
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